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1: Et conflit ça, et président, conflit post-électoral ça, vous pensez que nous sommes capables de sortir la donne?
0: Elle m'a posé, vous avez fait un conflit post-électoral pour qu'on gagne l'élection. Nous avons parlé de conflit post-électoral. Maintenant, est-ce qu'il y a un conflit? À mon sens, il n'y a pas de conflit. Nous avons dit gagner des inconforts, nous avons dit qu'il constatait entre la position des deux principales autorités qui ont responsabilité pour conduire le pays vers des élections. Une position clairement affichée par le gouvernement et une position contraire qui est affichée par le Conseil électoral. Mais de là à parler de conflit électoral, je ne crois pas qu'on peut parler de conflit électoral. Il y a peut-être des divergences de vues entre deux institutions par rapport à la responsabilité que chacune d'entre elles a gagné pour assumer.
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0: 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M'pas quoi c'est pouvoir qui vient pour le mandat ou à le voter. Très probablement, le conseil électoral actuel qui a responsabilité pour organiser en toute transparence la compétition électorale devrait d'abord élaborer un calendrier électoral, ouvrir un registre d'inscription des éventuels électeurs et aussi des candidats. Par la suite, le gouvernement a une responsabilité pour convoquer le peuple en ses commissions. Donc, c'est à ce moment-là qu'on a parlé de droit mondial pour de ouverture de processus de vote. Mais pour l'instant.
1: Est-ce que ça va prendre un président pour aller au peuple en ses commissions, président? 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
0: Article 149 Constitution, il prévoit des cas côté président pays a empêché. Il prévoit des cas aussi, président pays a l'ICA pas disponible. L'ICA décédé. L'ICA frappé d'incapacité physique ou mentale. L'ICA même destitué. Mais dans tous ces cas où il y a une vacance présidentielle, il y a un mécanisme constitutionnel qui permet de traverser vacances-là. Et parmi ces deux mécanismes, entre ces deux mécanismes sont clairement établis à cet article. Dans certains cas, c'est l'Assemblée nationale qui a une responsabilité pour élire un président provisoire quand l'Assemblée nationale est fonctionnelle. Ça veut dire que les deux chambres du pouvoir législatif sont effectivement en fonction, ce qui n'était pas le cas au lendemain de l'assassinat crapuleux du président Moïse. Deuxième formule, mécanisme pour combler une vacance présidentielle, c'est le Conseil des ministres qui, sous la présidence du premier ministre, exerce le pouvoir exécutif. Le pouvoir exécutif tel qu'il est établi par la Constitution PIA, lui prévoit à certains cas, ou cas pour exécutif bicéphale, dans d'autres cas, ou cas pour exécutif monocéphale. Mais quand la Constitution dit, en cas de vacances, c'est le Conseil des ministres qui, sous la présidence du premier ministre, qui exerce le pouvoir exécutif. Là, l'Ivle dit que le Conseil des ministres lui détient de tous les attributs du pouvoir exécutif. Autant il exerce les attributs du gouvernement, autant qu'il exerce les attributs du chef du pouvoir exécutif du président. Ceci étant dit, le conseil de l'éthique a la capacité pour convoquer le peuple en ses commises au titre de l'article 149 de la Constitution.
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0: Est-ce que nous acceptons, en tant qu'Haïtiens, que Haïti est un État souverain? Un État souverain est un État qui dispose d'un territoire, qui dispose d'une constitution, et que tous les Haïtiens jouissent de tous les droits et privilèges accordés, reconnus par la constitution du pays. Donc, je ne vois pas comment une décision émanant d'un autre État souverain peut avoir force sur la constitution d'un pays. Il est tout à fait normal qu'un pays étranger qui a décidé d'empêcher les ressortissants d'un autre pays d'entrer sur son territoire. C'est un droit souverain. Mais autant que la Constitution haïtienne existe, autant que tous les Haïtiens jouissent de tous les droits et libertés reconnus par la Constitution haïtienne. Peu importe ce que les autres pays peuvent avoir de récrimination contre un citoyen haïtien.
1: Mais c'est même moment en tout, président, c'est avec comme international là, et que quand vous allez demander pour vous faire élection, hein. Si communauté internationale là dit au pape Baïkom, ça va passer.
0: Est-ce que le fait que la communauté internationale dont Haïti est membre, ça va entretenir des relations de collaboration, de coopération avec Haïti, est-ce que cette relation met en veilleuse la constitution du pays? 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
0: 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Oui. Haïti est partie pourtant de la communauté des nations. En tant que tel, Haïti en tant que pays, il y a des relations de coopération avec tous les pays partenaires, tous les pays amis. Ce qui peut être dommageable dans le cadre de cette relation, c'est lorsque cette relation prend la forme de dépendance. En ce sens que toute décision qu'on prend au niveau national, faut faire appel à des directives de nos partenaires, ce qui semble ne pas être le cas. Mais Haïti, en tant qu'État souverain, certes, a l'obligation pour assurer la sécurité de ses concitoyens. Tout comme Haïti, en tant que membre de la communauté des nations, s'il est en difficulté pour bénéficier de l'appui de ses pays partenaires, il n'y a aucun mal à les solliciter. Mais cependant, ce qu'il nous faut admettre, chaque fois que nous faisons appel à des partenaires étrangers dans les domaines de la sécurité, c'est pas pour des ordres que nous-mêmes nous provoquer la caille, nous. 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Rien pas justifié le coup d'État de 1991. qui pral favoriser l'entrée sur notre territoire de la première force des Nations Unies en 1994. 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Faut nous prendre la décision irréversible que jamais plus nous pas prendre dans turbulence politique pour nous craser institution pays nous. 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
0: Tout pouvoir de transition a une seule responsabilité. Organiser des élections pour le rétablissement de l'ordre démocratique et constitutionnel. Tout gouvernement de transition n'a autre chose à faire que d'organiser des élections pour le rétablissement de l'ordre démocratique et constitutionnel. Malheureusement, ça fait 5 ans que nous entrons dans cette instabilité institutionnelle caractérisée par la caducité du Parlement, un vide au niveau du pouvoir exécutif, le dysfonctionnement de toutes 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Je dis, la toute première décision, la seule qu'il y a tant de gouvernement de transition, ça, c'est l'organisation des élections après, bien sûr, en créant des conditions de sécurité suffisantes pour permettre au souverain d'exercer librement ses prérogatives. C'est la voie royale pour restaurer la stabilité politique et institutionnelle. Sans cette stabilité politique et institutionnelle, il est illusoire de penser à de meilleures conditions de vie pour la population haïtienne. Voilà, pour moi, ça m'a dit, la priorité des priorités, c'est l'organisation des élections. D'abord, bien sûr, avec des conditions de sécurité suffisantes pour permettre au peuple d'exercer librement ses droits.
1: 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Est-ce que vous êtes au courant du dossier ça?
0: On parle d'un décret qui a été adopté par le gouvernement. Un décret. N'importe quelle équipe gouvernementale peut le remettre en question. D'abord, Constitution haïtienne n'a pas prévu nulle part que le pouvoir exécutif peut édicter des décrets. Nulle part dans la Constitution, il n'est prévu que le pouvoir exécutif ait des prérogatives pour édicter des décrets. Ceci étant dit, au cours de cette transition, gouvernement, moun kap gère l'État, yo gen da prendre des décrets si vous voulez. Mais n'importe quelle nouvelle équipe gouvernementale élue par le souverain, il ka remettre en question toute décision à caractère légal, toute décision juridique qui prend sous forme de décret.
1: 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Contrat le 30 mars, c'est ça, il existait.
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0: 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On parle de décret ou de contrat.
1: Décret ça, c'est pour traitement. D'accord?
0: Mais on parle de décret ou on parle de contrat, c'est. Zami, c'est deux choses différentes. Un décret est un décret, un contrat est un contrat.
1: 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Président privé, qui a venu pays ça?
0: Nous sommes d'où, oui. Retour à l'ordre constitutionnel passant par l'organisation des élections avec des conditions de sécurité acceptables pour permettre aux souverains d'exercer librement ses droits. C'est grâce à ce retour à la stabilité institutionnelle que des mesures qu'a commencé à adopter pour permettre aux citoyens haïtiens de vivre dignement dans leur pays, de travailler à la grandeur de leur pays.
1: OK. Est-ce que vous pensez qu'avec l'insécurité, ça, on est capable de faire élection dans l'année, ça?
0: Même le principe premier devoir gouvernement, c'est créer des conditions de sécurité suffisantes et acceptables.
1: Bon.
0: Créer des conditions de sécurité suffisantes et acceptables pour permettre la tenue des élections dans le pays. C'est une condition sine qua non.
1: Un gros problème là, dit condition acceptable là. 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
0: 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Non, transition infinie. 10 ans, 15 ans, 20 ans dans une transition, ou confortable avec elle.
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1: 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Ok, alors on a pour un petit pause.
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Bon, président qui a ici, bon président qui n'a pas rejoint encore. Et bon, désolé, hein, c'est qu'on a un problème ligne téléphonique, c'est comme ça, vous voyez. Moi, j'essaie encore, bon, il n'est pas possible. Bon, de toute façon, et c'est on l'autre fois, on a essayé. Bon, c'était vraiment un plaisir pour nous avoir un président privé sur ligne avec nous. Mais nous connaissons. Et à cause de ligne téléphonique, il est très difficile pour nous retourner. D'accord. Merci, merci tout le monde. Et puis, à la prochaine.

Tu nous dis, rentrez chez vous. Mais pendant que tu prononces ces mots, le peuple haïtien regarde autour de lui. Et une autre question monte dans le silence. 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
1: 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Bon, écoutez. Bon, justement, donc, et actuellement, et comme dit nous, moi en direct au 6566 Jarry Est, moi en plein cœur de la Providence. Comme dit nous, depuis déjà belle lurette, nous tendez et la fait publicité à de l'émission des temps tropiques, et dans la Providence. Eh bien, comme dit nous, et c'était pas prévu, même ça qu'a fait là. Mais, les m'a gardé maintenant, on a fait préparation, m'a gardé, et puis, et madame, Danielle, et la grande patronne de la Providence, et qui est au vache et au moulin, et avec ses emplois et tout, et puis me dit, oh, mais bon. Ok, je suis venu pour me préparer tout, mais je me dis, mais pourquoi ne pas la recevoir à cette émission, tu comprends? Alors, c'est dans le cadre de ça. Comme je dis, j'en entendais pub la dit là, si nous pas attendons dans ça, il presque pas exister. Alors, donc, je dis, ah, c'est le grand jour, le jour J. C'est dans le cadre de ça que je recevoir pour nous, Madame Danielle, et c'est Madame Danielle Pierre.
2: Exactement.
1: Oui, Danielle Pierre, qui est la grande patronne de la Providence. Alors, Madame Danielle, et quoi que vous passez, oui, dans l'émission, ça déjà, et oui, plus qu'une fois, et c'est ça que nous, là, nous dit, nous, la caille, nous. Ou va le passer encore une fois de plus en de radio petite taille. Donc, alors, politique et chronique, la émission. Ça veut dire, chaque fois que nous recevons Moun, nous avons trois premières minutes là pour parler de lui, qui côté le sorti, côté le fait, côté le rivé, avant de nous poser la question. Alors, donc, et nous accordons trois premières minutes là.
2: Alors, bonjour tout le monde, tous les auditeurs, saluez-nous. Donc, moi, c'est Daniel Pierre. Moi, c'est maman, je suis mère de famille. J'ai quatre petites, comme il y a 22 ans. Deuxième, il y a 20 ans. Troisième, il y a 18 ans. Et dernière, il y a 14 ans. Le 21 juin, il y a 14 ans. Alors, c'est à fait depuis.

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1: C'est ça une femme d'affaires. Vous commencez par aller que de la providence. Mais que, ça, vous voulez. Vous voulez que nous connaissions l'origine nous-mêmes. Qui compte au sorti en Haïti? Est-ce que c'est ici ou fait? Vous ne connaissez pas pour son pasteur. Mais qui compte au fait? Si étudiant, c'est vous voulez parler de okay. Parce que là, nous sommes venus là. Tout le monde, Daniel, pensait place ça. Moi, c'est le premier monde qui déclare, qui fait que nous connaissons nous-mêmes qui mettons place ça. Oui, c'est moi. Alors, je voulais que nous fassions parler de vous.
2: Bon, on parle de moi.
1: Oui.
2: Je viens, ma parler en français pour mon qui est tout le monde comprend. Je viens d'une famille de 7 enfants, je suis la troisième. Mon papa, oui, comme Michel vient de le mentionner, est pasteur. Malheureusement, j'ai perdu ma mère depuis 2016. Elle est décédée suite à un cancer généralisé qui fait que maintenant mon père est veuf. Et nous sommes 7 enfants, dont 2 garçons ainsi que 5 filles. Il y a 17 petits-enfants dans la famille qui fait que c'est une grande, grande famille. Nous sommes une qui aime la famille en pile. Nous sommes une qui est très familiale. Et c'est ça qui fait que depuis nous l'avons accueilli, nous comptons. Moi, c'est Montréal, moi, fait. Moi, fait, et Montréal, moi, c'est Gonaïf, moi, c'est Saint-Marc. Moi, c'est Montréal, moi, fait, depuis 78, qui fait dernièrement, là, quand j'ai mis c'était anniversaire, moi, ça fait 48 ans. On dit, peut-être que là, ma vive, ma travail fort dans le pays, ça fait 48 ans, en pleine santé, plein de vigueur, dynamique, travaillante. Alors, voilà.
1: C'est ça.
2: Laisse-nous, Daniel. Nous sommes vraiment qui. C'est tout le monde qui nous voit qui nous fait un travail.
1: Nous comprenons l'origine, c'est la Tibonite. Vous ne pouvez pas comprendre comment la Tibonite n'a pas fait tout gros business dans le pays à laisser vrai pour la Tibonite. Bon, Daniel,
2: oui.
1: Je m'abgarde qui je parle de créolou. Mm. Moi-même, c'est ça que je te dis, vous me laissez dans la bouche pour le sortir.
2: Mm-hmm.
1: Vous faites ici, mm. Ou qui Jean, ou manipulez le créolou. Bon, j'ai l'impression que vous avez battu dans le créolou. Mais c'est pas pour qui exige d'ailleurs, pas pour ceux qui doivent me connaître, comme si je t'avais dit, qui doivent dire, au gado, il y a un gros piano à queue, c'est piano pour jouer, mm-hmm. C'est bagaille.
2: Mm-hmm. Mm-hmm.
1: Oui, me connais, mais abattre le costa, puis on dire avec Mounio. Vous comprenez? Donc, est-ce que c'est pas pour vous? Parce que vous avez des parents
2: mm-hmm.
1: qui ne vont jamais plaisir Mounio tellement par les créoles. Mm-hmm. C'est pas pour qui te dit, mais soit nous parlons créoles, ben, ou bien maman, ou bien.
2: Non, c'est une jeune, moi. Grand-moi, depuis que j'étais ici, bon, des fins de grand-moi, il mouille depuis 2005.
1: Okay.
2: Mais grand-moi, c'est lui-même qui était vraiment, depuis que j'étais ici, c'est lui pour nous parler de la veille. Bon, c'est sûr que nous-mêmes, l'un des petits, nous ne pas trop prendre la bien.
1: Mm-hmm.
2: Mais nos pratiques, nous, langue la vigne délié.
1: OK.
2: Langue la délié, nous n'avons pas le choix, il faut que nous allons créer.
1: Mais si nous comprenons, nous faisons un bon travail.
2: Bon
1: parce
2: travail.
1: Parce que les haïtiens qui viennent là, tout à l'heure, nous avons dit, moi, je ne parle pas les Français avec nous. Je ne parle pas les Français avec nous. Alors que je suis venu pour le faire dire avant.
2: Oh, mais oui.
1: Mais si grenouille, et où est grenouille? Et surtout, l'on a trouvé des interviews, des Muntakoum, qui n'ont pas posé aux questions, tout de suite, on va y songer grand.
2: Oui.
1: Parce que, il y a un petit monde, vraiment, c'est comme ça. Grand, il y a gardé, il y a obligé à prendre que l'on ne peut pas la grand.
2: Exactement.
1: Bon, et là, m'a regardé, moi, tout le monde confondu. Moi, en pile arabe, en pile panyol, en pile. Et comme du publicité, business, moi, fait. On a petit caille, mm-hmm. non-stop, on fait de tous côtés, moi-même, moi, galoue, bouche, moi, parler de lui.
2: Mm-hmm.
1: Mais, on a me poser une question. Avant que nous-mêmes, nous commençons à faire publicité pour vous, bah, est-ce que vous avez un pile en pile de monde comme ça?
2: Bon, nous avons un grand pile de monde qui était commencé à dire. Ça, c'est depuis que nous avons fait commencer. OK? Nous avons commencé en 2019. Nous avons cherché un partenariat avec une compagnie funéraire.
1: Ouais.
2: Et puis depuis la suite.

0: partenariat ça, c'est sûr que quoi les gars
1: plus principales, hein, ouais.
0: Donc beaucoup de bouche à oreille, ne pas faire publicité, ne pas faire aucune annonce. C'est comme si Bagayo déboulait
1: quoi.
0: Ok. Alors, vous connaissez, les grands arabes qui viennent, ils mènent l'autre arabe.
1: Les grands
0: qui viennent, ils mènent l'autre arabe. Le Cameroun est bon. Camerounais eux-mêmes ne comptent pas qu'être associés à ce Camerounais. Eux-mêmes, là, ils viennent, c'est pas plus de 500, 600 mouns qui ont venu. Donc, ni Camerounais, ni Congolais, c'est comme depuis le moment que là, ils disent, ils sont sur la caille.
1: Ils sont sur la caille.
0: Ils sont bien. Nous créons, moi-même avec Marie Manuel, M. Manuel, nous créons un climat pour les mouns qui ont rentré. Pour que ça tue bien. Nous arrangez-nous pour servir ça que Nabaï est capable bien. Pourquoi on dit que l'église est au top? Non, mais nous travaillons sur ça. Ok, nous travaillons sur ça. Les gens ont pris lacune autrefois. Mais Kouna, nous avons pris l'amélioration qui est faite. Parce que là, nous arrivons ici, là, c'est vrai, les bâtiments sont vieux bâtiments. Donc, les gens ont pris pas qu'à quitter pour faire dans le local-là. Et graduellement,
1: Bagayou
0: a pas avancé. Comme on dit, petit à petit, l'oiseau fait son nid. Alors, c'est ça. Donc,
1: mais au niveau de clientèle, c'est qui clientèle ou bien peut-être plus parce qu'avant, c'est sûr que m'a regardé clientèle haïtienne, elle était en majorité. Mm-hmm. Mais est-ce qu'on y a diminué ou bien plus? Parce que moi, l'arabe, même il y a presque plus en salle.
0: Ah, ben oui, il y a un peu l'arabe. Clientèle, là, ce que nous vient plus, nous, c'est Camerounais.
1: Ok.
0: C'est Africain.
1: Ok.
0: Africain. Okay. C'est vrai, parce qu'avant, même au collège, chaque comté a une association.
1: Ok. Alors, vous avez une association, même j'entends que la communauté haïtienne.
0: Oui, vous.
1: Alors,
0: oui.
1: Donc avec ça, là, j'ai l'impression. Bon, alors, mais là, je ne vais pas comme si vous dites, ah, Michel, parce que vous avez des gens. Vous ne pouvez pas venir ici, c'est pas venir ici, moi, non, parce que vous avez des gens.
0: Mais non, parce que
1: oui.
0: Mais parce que non seulement nous avons service de location de salle,
1: oui.
0: Mais nous avons l'autre service que nous avons pour tout. Donc nous avons service de location. Si nous avons besoin, pas une place ici, là, il y a besoin de matériel, quelques assiettes, et ustensiles, verres, chaises pour fêter, et tables. Nous avons toutes quelques bagages que nous sommes capables de mettre en location. Donc nous avons une compagnie de location qui est les locations providence. Donc, depuis nous tard, même si c'est la dernière minute, il y a des gens qui paraissent une heure avant l'événement, besoin de 10 tables cocktails. Nous gagnons, nous capables de faire. Donc, nous avons une location qui est quand même acquise, assez bien, et que nous sommes capables de servir la communauté à tout.
1: Mais nous avons un service commun pour des jeunes entrepreneurs qui veulent rentrer en affaires.
0: Exactement.
1: Pour nous conseiller et tout.
0: Oui.
1: Et voilà. Surtout, nous avons gardé nous jeunes. Je m'en regarde et nous avons développé ces choses-là. Mm-hmm. Donc, moi, que si il y a des gens comme si, qui ont des problèmes dans la communauté à jeunes qui ont besoin, c'est sûr que nous n'avons pas de temps. Mais nous avons prendre 10 minutes pour nous aider.
0: Mais oui, parce que nous-mêmes, nous avons commencé à faire business avec Marie, nous étions jeunes. Okay?
1: Vous êtes encore jeunes, non? Vous êtes encore visite-moi, même l'âge d'enfant. Oui.
0: Donc, nous avons commencé, c'est vrai, il y a quelques personnes qui étaient autour de nous-mêmes, mais nous allons selon propre connaissance femme.
1: Okay?
0: Okay. C'est comme si nous prenons un vol planer sans parachute.
1: Ah, on va dire le fond.
0: Sans parachute. Nous sommes même arrivés, nous sommes même nous voler. Et puis c'est comme si nous n'avions pas de parachute pour atterrir.
1: Alors nous mêmes jeunes qui ont pris des missions, vous entendez? Mm. Nous sommes même Marie, nous sommes même ces deux jeunes. Et si nous sommes sans complexe, si, depuis nous venons là, nous comprenons que travail, il y a travail en dedans. Parce que oui, j'en ai. Il y a même gens avec employés, il n'y a pas de problème, ni boss, grand boss. Et puis, c'est pas vrai, Daniel?
0: C'est vrai. Je ne vais pas prendre poste chef parce que, comme je dis, tout le monde qui travaille, c'est incroyable.
1: Alors, si vous comprenez, c'est ça qui se crée.
0: Mais oui, c'est comme si nous avons une bonne relation avec l'emploi. Nous cachons ça avec eux, nous rions avec eux, nous mangeons avec eux. Et puis, là, si nous reprenons, nous reprenons. Mais après, la relation continue.
1: En tout cas,
0: il
1: n'y
0: a pas de sens frustré, il n'y a pas de sens dérangé. Nous, là, pour nous travailler ensemble.
1: En tout cas, Daniel, je veux dire.
0: Mm-hmm.
1: Et émission de Tentropie,
0: yes.
1: Ou pas loin. Nous avons pile un monde de gros monde dans la communauté.
0: Mm-hmm.
1: Ça vient d'activité ça.
0: Mm-hmm.
1: Oui, nous avons avocat, nous avons totalité.
0: Mm-hmm.
1: Et toutes les émissions confondues, yo va venir là. 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
1: 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Donc, pour la radio, ça va parler avec lui. La radio, ça va parler 35 ans.
0: Wow.
1: Ça veut dire 35 ans. Ça veut dire au mois d'août. Donc, nous voulons organiser une fête le 9 août. 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
1: 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Nous pour un concert à moi très occupé, oui. Même Kembo me dit qu'il faut parler en dedans, puis gros radio dans la ville là, Radio Petit Kai. Merci, Dani.
0: Merci pour l'invitation, Michel. 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
1: Et tout le monde qui a venu, on a pas de chance pour nous connaître la grande dame ça qui a parlé de la radio.
0: Merci, bonne journée.
1: Merci, Dani.
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1: 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Merci infiniment. Et Erlan, on se donne rendez-vous demain pour le Montréal Bouche.
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3: 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Bonjour les chères auditrices. Bonjour les auditeurs de Radio Petite Caille, Radio Petite Caille, Radio Paula. 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On connaît nous organiser pour match football là, pour nous pas rater match football là. Moi connais ce match football, c'est important pour nous, c'est important pour nous toute la ici, même si nous quand regarder match football, même si pas quand regarder match football, mais ce match football ça est très important pour nous, parce qu'il y a Haïti qui n'a coupe du monde ça. Les veut dire un paquet de bagages, oui, parce que on tient Haïti comme ça avec tout problème ça nous gagne, mais nous n'a pas avancé quand même, n'a fait quand même bagages qui étonnant, des choses vraiment étonnantes, parce que il a fallu quand même beaucoup de courage, beaucoup de talent, beaucoup d'organisation pour arriver à participer à ce mondial. Et c'est notre deuxième mondial. Faut nous porter drapeau nous bien haut. Il faut qu'on félicite, il faut qu'on supporte, on va dire, notre équipe nationale, notre pays. Même si après, on regarde pas d'habitude le football, comme on dit ici au Québec, au Canada, le soccer. Mais il faut quand même jeter un petit coup d'œil là, et juste pour supporter notre équipe là, pour leur donner un peu de force là, pour passer au premier tour là. Imaginez-nous, on a Haïti qui arrive dans la finale. Mes amis, nous voilà à Gekko, et vous nous mettez comme nous. Nous connaissons plus le monde qui a dit, ah mon cher, Haïti pas pour arriver dans la finale. Mais on ne sait jamais. On ne sait jamais, parce que hier soir, m'a regardé match football. Bon, m'a regardé tout match football. États-Unis, Paraguay, m'était ouais simplement deuxième mi-temps. Parce que m'était fin de travail tard. Mais là, m'a regardé match football États-Unis, Paraguay. M'a saisi un peu lui. Parce que États-Unis, année ça en tout cas. États-Unis, qui a allé loin. Du coup, Haïti, ou pas, j'en connais. En bas, Haïti, on t'y espoir. Et peut-être la prise vont côté loin, la étonner nous encore plus. Jodi a, on connaît depuis la semaine dernière, mais qui ça me fait dans l'émission, pas même bien titre vraiment, c'est juste des idées reçues, parce qu'il y a un pile monde qui n'ont pas quelques idées reçues, il y a un pile monde dans la communauté à parler, et qui des fois me dit, peut-être je devrais leur donner des petites informations. Des petits endroits, des petites astuces, en fait, où y trouver certaines informations. C'est pour ça que je dis, c'est un sujet qui est vraiment, vraiment, vraiment important. Je connais à chaque fois, nous disons, bon, ça toujours appelé des 10 sujets importants. Un sujet qui n'est pas important, mais sujet, c'est important en pile. Moi, je m'a déjà dit nous ça très clairement. Je dis, là, je ne vais pas faire aucune interprétation, et pas comme si je faisais une interprétation avant. Bah faut qu'une interprétation, m'a simplement lu deux articles pour nous. M'a lu deux articles dans le code civil là pour nous. Mais deux articles dans le code civil ça, bagage sérieux, ça c'est avis PAM. tout le monde dans la communauté haïtienne, non? Dans l'autre communauté, tout oui, mais surtout dans la communauté haïtienne, non? Les gens qui pensaient, qui ont idée que vous pensez que vous voulez à le marier, les gens qui se projettent, on va dire, les gens qui sont fiancés, les gens qui veulent se fiancer, les gens qui sont déjà mariés, ou des, les gens où vous avez déjà, votre date de mariage est déjà prévue, ça c'est mon avis à moi, vous devriez quand même ouvrir le code civil. Ouvrir le code civil, surtout les articles que je vais vous citer, ça pourrait devenir important pour vous. Après, le titre de l'émission, c'est dit justice pour tous. Qu'est-ce que vous entendez par justice pour tous? Justice pour tous, c'est pas parce que je vous donne des informations que vous allez. Je suis pas forcément en train de vous dire il faut pas vous marier, il faut aller mettre des problèmes dans votre couple alors qu'il y en avait pas. C'est pas ça que je dis. Hein. Mais l'information est disponible. Pourquoi ne pas simplement aller jeter un coup d'œil? Vous comprenez? Vous pouvez. Ça c'est mon sens à moi. Vous pouvez par exemple vous l'homme avec la femme. Pourquoi ne pas s'asseoir ou pourquoi ne même pas ouvrir votre poste de radio, écouter ensemble là, un bon petit 5-10 minutes, écouter ce qu'il pourrait dire Maître Vladimir David, joignable au 438-334-2992, et peut-être que ça pourrait vous donner des idées ou même répondre à certaines questions dont vous vous posez. Parce que la plupart du temps, quand vous avez des questions, vous vous posez des questions, vous n'avez pas les réponses, le cerveau n'aime pas le vide. Le cerveau, quand il y a un vide, le cerveau va fabriquer les réponses. Le cerveau va faire en sorte de compléter, de combler ce vide-là. Et il ne va pas forcément combler ce vide-là avec de bonnes choses. Ici, asseyez-vous, ouvrez le code civil, ça ne fait pas de mal, ce n'est pas comme si vous êtes une personne méchante, ou ce n'est pas parce que vous n'aimez pas votre conjointe ou vous n'aimez pas votre conjoint, c'est parce que vous pensez déjà au divorce. Non, ça n'a rien à voir, c'est que vous avez des droits. Ce sont vos droits, vous avez des devoirs, vous avez des obligations. Pourquoi ne pas les connaître? Quelqu'un qui se renseigne sur ses droits et ses obligations, pour moi, je ne vois pas où il pourrait avoir un mal là-dedans. Des fois, il ne faut pas surinterpréter les situations. C'est que j'ai des droits, je vais m'enquérir, tout simplement. Aujourd'hui, comme je pense que vous le savez, on va faire ce qu'on appelle la constitution du patrimoine. De la constitution du patrimoine. Là, on parle du patrimoine familial. Là. On ne parle pas d'autres patrimoine. Hein. Parce que là, on est dans la section 3 du Code civil. On est dans la section 3 du Code civil. Pour ceux qui ont un Code civil, là, vous pouvez l'ouvrir directement à la page 105. Mais on est dans la section 3. Quand on lit un texte de loi, il faut. Des fois, c'est très, très, très important. Même pas des fois, c'est très important de lire le titre. On est dans la section 3, même de voir dans quelle section, dans quel chapitre on est. On est vraiment dans la section 3 qui s'intitule « Du patrimoine familial ». Et là, on va voir de la constitution du patrimoine. Mais on parle bien du patrimoine familial. On va plutôt voir les articles 414 et 415 du Code civil. 414 et 415 du Code civil. Mais pour vous, moi, je vous. Honnêtement, il ne faudrait même pas commencer par 414, il faudrait monter un peu plus haut parce que vous avez vraiment beaucoup d'informations. Vous pouvez aller dans la section 2 de la résidence familiale, vous pouvez même aller dans la section 1 des droits et des devoirs des époux. Vous voyez, en fait, c'est un sujet qui est vraiment très, très, très, très, très vaste et c'est un sujet vraiment important parce que des fois, moi, je trouve dans ma pratique, il y a divorce parce qu'il n'y a pas eu les bonnes bases. Les bonnes bases, je ne vais pas rentrer dans autre sujet, là. On reste uniquement sur le côté juridique. C'est que des fois, on ne s'est pas posé les bonnes questions, on n'a pas pris le temps pour se poser les bonnes questions mutuellement et on a des fois, malheureusement, on n'a pas pris le temps d'aller chercher les bonnes informations. Et des fois, on se contente simplement, entendez-moi, un tel dit ça. me prendre pour acquis. Non, mais allez chercher directement vos informations. C'est pour ça que moi, je donne les articles, je vous donne les pages. De grâce, ouvrez quand même le Code civil. Vous allez voir que quand vous allez commencer à faire cet exercice-là, vous allez voir à quel point c'est enrichissant et à quel point vous pourrez trouver des informations qui, des informations utiles et nécessaires, parce qu'on vit quand même au Canada et le Canada, c'est un pays de droit. Vous ne pouvez, à mon sens, vous ne pouvez pas vivre dans un pays de droit et ne pas connaître vos droits et ne pas connaître là où vous devez, où vous pouvez aller chercher ces informations-là. Ces informations-là sont disponibles. C'est pour ça qu'il y a un adage au Québec, au Canada plutôt, qui dit « Nul n'est censé ignorer la loi ». Ben, cet adage ça n'existe pas uniquement au Canada. Hein. Mais pour vous dire, en fait, ça existe dans... Bon, j'ai envie de dire pratiquement dans tous les pays, mais nul n'est censé ignorer la loi. Grosso modo, je vais faire un raccourci, je ne vais pas faire une thèse là-dessus, un doctorat là-dessus, mais c'est que vous n'êtes pas censé ignorer la loi parce que la loi est disponible, est facilement disponible, les textes de loi. Je ne dis pas facilement interprétable. C'est pas ça que je dis, mais c'est facilement disponible. Si vous voulez aller voir, consulter un article du Code civil, c'est quand même assez facile. Vous allez dans Google, vous tapez Code civil du Québec, vous tombez sur Canly ou vous tombez sur autre chose, vous allez trouver le Code civil. Après, je peux comprendre, vous me dites, je sais pas où aller dans le Code civil, où naviguer dans le Code civil, mais c'est pour ça que je vous donne ces petites informations-là, qui, bien sûr, ce n'est pas constitutif d'une consultation juridique. Si vous voulez vraiment approfondir, vous pouvez, vous avez le choix quand même de prendre une consultation avec un avocat. Et à mon sens, des fois, prendre une consultation, payer une consultation, et ça peut être très bien aussi. Moi, je suis avocat, mais je ne vais pas le cacher, des fois, j'appelle d'autres amis avocats. Oui, je consulte aussi des avocats. Je consulte aussi des avocats. Et pourtant, je suis moi-même avocat, c'est qu'on peut pas, on peut pas tout ça savoir. C'est comme un médecin. Le médecin, vous pensez qu'il consulte jamais d'autres médecins? Vous pensez qu'il consulte jamais un autre professeur, qu'il consulte jamais une autre personne dans un autre hôpital, dans un autre pays? On le fait tout le temps. Du coup, une personne lambda, vous devriez le faire aussi. Ouvrir de temps en temps le Code civil ou d'autres textes de loi et de temps en temps, écouter quand même des petits podcasts juridiques, ça pourrait vous faire du bien. Si vous êtes marié et si vous pensez vous marier, si vous êtes fiancé, malheureusement pour vous, si vous êtes en train de divorcer ou si vous pensez à divorcer, je vous encourage pas à divorcer, hein, tout comme je vous encourage pas à rester dans une situation qui vous déplaît. J'ai pas d'avis là-dessus, je vous donne aucune opinion là-dessus, c'est juste pour vous dire, c'est que ce genre d'article pourrait, ce genre de lecture pourrait vous convenir. Comme je dis, moi, aujourd'hui, je fais 414 et 415 du Code civil, de la constitution du patrimoine. On parle bien du patrimoine familial. Mais selon moi, pour les personnes qui sont vraiment intéressées, il ne faut pas débuter par 414. Il faudrait peut-être monter même à 391 du Code civil. Vous pouvez même monter un peu plus là de 380, qui est très intéressant, 378. Vraiment, il y a beaucoup d'articles. Vraiment, vraiment beaucoup d'articles, parce que le livre deuxième, ça parle vraiment du mariage, là. Si c'est un sujet qui vous passionne vraiment, moi, je dirais qu'il faut commencer même à partir de l'article 365 du Code civil. 365 du Code civil, parce que des fois, vous allez voir, il y a certaines informations qui sont quand même très, très, très, très importantes. Parce que vous prenez, par exemple, l'article 365 du Code civil qui dit quoi? Le mariage doit être contracté publiquement devant un célébrant compétent et en présence de deux témoins. C'est très important, cet article-là, parce qu'il y a beaucoup de mariages. Je ne dis pas qu'ils sont célébrés, des fois n'importe comment, et ces mariages-là ne sont pas valides. Ces mariages-là pourraient être contestés plus tard, parce que des fois, on voit des situations, on pense que ça n'existe pas. Hein? On pense que ça n'existe pas, et pourtant, ça existe. Et surtout, le mot qui dit « célébrant compétent », je vais pas faire une émission là-dessus, mais j'ai déjà vu des situations où le célébrant n'était pas compétent. Quand on dit compétent, on entend par quoi un célébrant compétent? On va dire, oh non, mais il était pasteur. Ça m'a dit non, il me dit célébrant compétent. Si vous voulez célébrant compétent, elle fait recherche, chercher information, ou après ça m'a dit qu'on célébrant compétent. Ce petit article-là qui fait juste une phrase, là, dit quand même beaucoup de choses. Hein. Le mariage doit être contracté publiquement. Publiquement déjà. Ça veut dire qu'on va avoir un secret entre nous-mêmes avec nos petits pièces cailles, etc. Ou sinon, cailles pasteurs. On dit contracter publiquement. Publiquement, il faut gagner 10 000 personnes tant que c'est Joey doit être filé qui vient jouer, non? Et bien, ça me dit tout, non? Bon, on va pas aller plus loin dans ça. Mais l'article, si vous voulez vraiment vous intéresser, il faut déjà commencer par l'article 365. Moi, j'ai fait le choix de rester uniquement à ces deux articles-là, parce que ces deux articles-là sont quand même très, très, très longs. Il y a beaucoup d'informations qui sont contenues dans ces deux articles-là. Et dans ces deux articles-là, pourquoi moi je l'ai fait? C'est parce que j'ai eu beaucoup de questions et je vois qu'il y a beaucoup de personnes qui ne comprennent pas certaines notions. OK. L'article 414 du Code civil. Et aussi, je sais que quand je fais une émission, je donne quand même je parle beaucoup avant pour vous expliquer le contexte. Parce que, désolé de le dire, parce que je suis quand même sur les ondes de radio. Je veux pas que certaines personnes iraient mal interpréter ce que je dis. Mais tout en sachant qu'en 30 minutes, je pourrais jamais tout développer pour vous, là. C'est qu'il faut prendre dans le contexte où on est. Et il faut pas, bon, je vais pas développer, mais je pense que certaines personnes pourraient comprendre, là. L'article 414 du Code civil qui dit quoi? Le mariage emporte constitution d'un patrimoine familial formé de certains biens des époux, sans égard à celui des deux qui détient un droit de propriété sur ces biens. Mes amis, moi-même fais interprétation comme moi t'ai dit non, maintenant c'est nous-mêmes tout pour la chita, pour la fête si recherche pas nous. M'apprends lire l'article 414 là pour nous, pour moun kap conduit qui pa ka ouvert code civil là, juste retendez ça m'a dit à mes amis. Article là, il fait yon phrase, mais phrase là bien longue. Mais le grand pile information là donne, bien entendez. M'pas fait, comme moi dit, m'pas fait interprétation, m'pas dit non rien, mais m'comprendre pour qui ça, m'a lu encore article ça à plusieurs reprises parce que non. Communauté haïtienne, non, dans des groupes. Très souvent, certaines phrases, mon nom dit, ah, non, souka, là. Bon, vous comprenez? Je ne peux pas même développer. Maintenant, et au même, pourquoi elle comprend qui ça, un message caché, hein? Si il y a un message caché, oui, pas mettre une nom. Article 414 du Code civil. Le mariage emporte constitution de patrimoine familial formé de certains biens des époux sans égard à celui de qui détient un droit de propriété sur ces biens. L'article 414 du Code civil qui dit « Le mariage emporte constitution d'un patrimoine familial formé de certains biens des époux sans égard à celui des époux qui détient un droit de propriété sur ses biens. » À l'article 414 du Code civil, là, si vous pensez que son article qui t'a concerné, à le faire recherche, ouvert Code civil, à le garder jurisprudence, à le garder doctrine, à le garder l'autre article, l'autre texte de loi, par exemple, la loi sur le divorce, oui, à le garder le tout. Parce que si on parle de, si nous prenons une zone divorce, il faut aussi regarder la loi sur le divorce. Il ne faut pas simplement regarder le code civil. OK? Mais cet article-là prend en nous, le relie encore et encore peut-être n'a gagné information n'a cabano. Gagne un gros tonton article. Un gros tonton article qui est très très très important. Tous les avocats dans ce domaine-là, mais travaillent avec cet article-là. Si vous êtes marié, si vous pensez que vous allez vous marier, si vous êtes sur le point de divorcer, etc., et cet article-là vous concerne à, je ne vais pas dire à 100%, mais cet article-là vous concerne ou pourrait, je n'ai même pas de conditionnel, ou pourrait vous concerner. L'article 415 du Code civil, c'est vraiment long. C'est vraiment long. Je vais lire pour vous. Je vais vous donner les informations, mais c'est à vous aussi de faire l'effort d'aller chercher, d'aller relire cet article-là, ou même de trouver l'essence cachée, l'interprétation que vous pourrez donner à cet article-là. 415 du Code civil. Le patrimoine familial est constitué des biens suivants dont l'un ou l'autre des époux est propriétaire. Les résidences de la famille ou les droits qui en confèrent l'usage, les meubles qui garnissent ou les ornent et qui servent à l'usage du ménage, les véhicules automobiles utilisés pour les déplacements de la famille et les droits accumulés durant le mariage au titre d'un régime de retraite. Point. Le versement de cotisations au titre d'un régime de retraite emporte accumulation de droits au titre de ce régime. Il en est de même de la prestation des services reconnus au terme d'un régime de retraite. 415, je viens de vous lire 415 alinéa premier. 415 alinéa premier. 415 alinéa premier, Jean-Moi dit là, m'a préparé la créole pour nous. Si vous mariez, si vous fiancez, si vous pral fiancé, si malheureusement divorce là ou divorce là, ou pensez qu'à un divorce, ou sinon non divorce, algadez article 415. Algadez article 415. Pas seulement article 415, mais quand même à jeter un coup d'œil sur article 415, parce que l'article 415 vous dit. En fait, vous parlez en fait le patrimoine familial. En quoi consiste le patrimoine familial? C'est quoi le patrimoine familial? Qui ça dans le patrimoine familial là? Eh bien, c'est 415 et suivant qui prend le zoli. Moi, je relis 415 encore pour m'banoul. 415, alinéa premier. Le patrimoine familial est constitué des biens suivant dans l'un ou l'autre des époux est propriétaire, les résidences de la famille ou les droits qui en confèrent l'usage, les meubles qui les garnissent ou les ornent et qui servent à l'usage du ménage, les véhicules automobiles utilisés pour les déplacements de la famille et les droits accumulés durant le mariage au titre d'un régime de retraite. Le versement de cotisations au titre d'un régime de retraite emporte accumulation de droits au titre de ce régime. Il en est de même de la prestation de services reconnue au terme d'un régime de retraite. Alinéa 2. Entre également dans ce patrimoine les gains inscrits durant le mariage au nom de chaque époux en application de la loi sur le régime des rentes du Québec ou de programmes équivalents. Alinéa 3, sont toutefois exclus du patrimoine familial, mes amis, prêtez attention, sont toutefois exclus du patrimoine familial, ma présidente encore, sont toutefois exclus du patrimoine familial, si la dissolution du mariage résulte du décès, les gains visés au deuxième alinéa ainsi que les droits accumulés au titre d'un régime de retraite régi ou établi par une loi qui accorde au conjoint survivant le droit à des prestations de décès. Alinéa 4, sont également exclus du patrimoine familial. Alinéa 4, sont également exclus du patrimoine familial les biens échus à l'un des époux par succession ou donation avant ou pendant le mariage. Pour l'application des règles sur le patrimoine familial est un régime de retraite. Le régime régi par la loi sur les régimes complémentaires de retraite ou par la loi sur les régimes volontaires d'épargne retraite ou celui qui serait régi par l'une de ces lois si celle-ci s'appliquait au lieu où l'époux travaille. Le régime de retraite régi par une loi semblable émanant d'une autorité législative autre que le Parlement du Québec. Le régime établi par une loi émanant du Parlement du Québec ou d'une autorité législative. Un régime d'épargne à retraite, tout autre instrument d'épargne retraite, dont un contrat constitutif de rente dans lequel ont été transférées des sommes provenant de l'un ou l'autre de ces régimes. Fait de l'article 415 du Code civil. Ouais, mais pour nous, on fait aux gens pour me parler trop vite, ça veut dire article ça long en pile. Dans l'article ça, il y a un pile d'informations là-dedans. Déjà, premier alinéa dit en quoi est constitué le patrimoine familial. C'est quoi les catégories, on va dire, de biens qui rentrent dans le patrimoine familial. On dit bien les résidences de la famille ou les droits qui en confèrent l'usage, les meubles qui garnissent ou les ornent et qui servent à l'usage du ménage. Bien entendu, oui, meubles qui garnissent et qui ornent et qui servent à l'usage du ménage. Les véhicules automobiles utilisés pour les déplacements de la famille et les droits accumulés durant le mariage au titre d'un régime de retraite. Ça, c'est très important, très, très, très important pour nous toutes. Là, tu apprends aussi temps pour nouvel article 415 du Code civil, là, au moins, alinéa première. Alinéa première, fois, nous, mais alinéa, moi, m'a dit nous, peut-être trois, peut-être quatre là, l'important tout. En quatre là, bon, bah, parce que là, moi, elle déjà 16h22, il y a trois minutes seulement. Mais alinéa quatre là, m'a brûlé encore pour nous. Sont également exclus du patrimoine familial les biens échus à l'un des époux par succession ou donation avant ou pendant le mariage. Ce qui veut dire, en fait, il y a des biens qui rentrent quand même dans le patrimoine familial, mais qui sont quand même exclus du patrimoine. Il y a d'autres biens qui sont exclus du patrimoine familial. Mes amis, il est 16h22, j'en ai dit non. Ça, c'est chapitre moins libanois, dans le côté mal et dans le code civil. Là, on a parlé de mariage, de patrimoine familial, de la séparation, du partage du patrimoine familial, du divorce, etc. C'est dans le chapitre Samy. Ouais, Samy, là, il y a plus d'informations pour les gens qui comprennent ça, Mamdi, pour les gens qui sont vraiment concernés. Mais, j'aime dire nous, on pas plus j'aime qu'à gagner temps pour mouer tout ça avec nous, mais des fois c'est juste pour me donner une petite information, une petite source d'inspiration peut-être pour nous caler, approfondir le sujet. J'aime dire nous, aujourd'hui c'est samedi lié, il y a un bel petit soleil dehors, il fait chaud. Mes amis, en allant dans le gala des temps tropiques là, sur Jarry S 65-66, rue Jarry S. On a le petit plaisir, on a regardé le match football là. Ben, merci beaucoup à vous tous. Merci beaucoup à tout le monde qui a attendu Radio Petite Caille, tout le monde qui a supporté Radio Petite Caille. Et moi, m'a dit nous, ben, à samedi prochain, toujours. Ben, au revoir.
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1: Nettoyer. Numéro 54. Nettoyer. Nettoyer. C'est toujours chaque samedi, depuis le fait 4h30, bling. La émission Petite Caille sur Radio CFMB 1280 AM dans Montréal avec camarade ou bien père Renaud François. 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À partir de bon genre analyse, bon genre recherche pour aider nous comprendre la réalité politique et sociale là. Nettoyer, c'est déboucher les oreilles, décoloniser le cerveau, propter l'esprit, changer mentalité, déconstruire mentir. De quoi pour nous arriver? Ouais, ou bien constater à deux yeux nous problème yo, identifier cause yo, à monde qui la cause yo, et puis agir ou bien impliquer nous pour nous changer ça. De quoi pour nous gagner l'autre Haïti, parce que la caille, c'est la caille. Petite caille. 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

0: 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Un grand jour pour une majorité d'Haïtiens. 52 ans après, oui, la dernière participation de la sélection haïtienne à ce grand rendez-vous mondial. C'était en 1974 pour la première fois que Haïti a participé dans l'événement SILA. Toute la fierté est pour tous les Haïtiens, oui, toutes les Haïtiennes, grâce à nos grenadiers dans un contexte difficile presque à tous les niveaux. Aujourd'hui même, la sélection haïtienne jouera son premier match face à la sélection écossaise, probablement mieux préparée que les grenadiers qui sont obligés de voyager pour leur préparation, parce que notre pays est jusqu'à présent fermé avec l'insécurité des gangs. Vraiment, dans ce contexte difficile, il faut rester positif, comme dans un rêve, où les zones positives trouveront leur chemin, afin d'atteindre nos grenadiers porteurs d'espoir qui donneront toute leur énergie pour pouvoir faire mieux que la dernière fois. En 1974, bien entendu. D'ailleurs, aucun d'entre eux, ces joueurs, n'était pas encore né, oui. Ne kap jouer à Nessa yo là, qui pas jouer à Square là, pas gen yon qui te connaît en 1974 selon leur âge. En cette occasion, je ne peux pas m'empêcher de penser à notre sénateur Pierre-Paul Patrice Dumont, alias Pépé, un amant, un vrai amant du ballon rond, avec son fameux projet de nouveau stade qui n'a pas encore vu le jour, malgré ça il y a plusieurs années, en raison de tout ce que vous savez. J'espère que son projet sera réalisé un jour, afin de remettre davantage en valeur le football haïtien sur le sol national. En dedans tout ça, faut que le pays d'Haïti renaître. 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
0: Phénomène gangyo pas jamais suspend. Il est toujours à valer terrain dans le pays. Mes amis, haïtiens conséquents doivent lever camper sous toute la terre avec maillot vertier yo nan do yo oui logo a oui pour tout on a gardé bagay ça ça blanc pas le wea avec belle casquette sous tête yo oui avec même logo ça et même sous cœur yo pour inviter blanc prend la porte nan moment ça nous pas doué nan wele Haïti, c'est pour nous. 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Jean Sabel. Une grosse manifestation dans mi-temps Montréal. Avec tout Haïtien habillé, avec même maillot bleu rouge yo sou yo, avec vertier dans dos yo, vertier dans tête yo, vertier dans souke yo. Hein? Il revient à nous de prendre les destinées de la terre de Dessalines. Afin de la rendre prospère avec tous ceux qui croient dans la souveraineté des nations. En même temps, pourquoi ne pas penser à une deuxième indépendance dès maintenant? Parce que tout ce qui se passe au pays est dicté présentement par les agents de l'ambassade américaine. Didier Fils-Aimé, qui l'a c'est un tiriste avec qui placé dans tête pays a sous pression département d'état depuis 7 février li voyager à peu près chaque 2 semaines gang pas jambe tiré sous avion que la prend mais tout vol commercial yo interdit à cause insécurité gang capturé sous avion commercial dans l'aéroport depuis plus que un an. Pas de vol commercial. Blanc yo a joué avec nous, mes amis. Entre-temps, regardez depuis quand ont eu lieu les dernières élections au pays. Les deux derniers présidents supposément élus n'ont pas pu réaliser eux-mêmes des élections. Je parle de Mickey et Jojo. Nek PHTK yo, yo bat la pour ça. Ce n'est pas pour rien. Tout bagay yo passe comme ça. Entre temps, ces deux-là, Jocelyne Privert a été élu dans une élection de second degré pour réaliser les dernières joutes électorales en 2016. Donc, chers amis, auditeurs, auditrice, dans la tourmente, Haïti n'a connu aucune élection, mettons, il y a 11 ans, avec les accrochages que le pays connaît, les élections ne sont pas pour demain matin. Il est temps que les Haïtiens réalisent que leur pays est présentement sous une forme d'occupation et il est encore temps qu'ils se réveillent. 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
1: 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Nous prenons tout de suite, prenons l'autre appel. 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Oui, 514-790-0251. Petit Kai, bonsoir.
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2: 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Je n'étais pas même éligible pour me travailler, pour me faire taxi. Et que ce gouvernement-là, il m'a volé ma maison. Maintenant, je pense avec tout temps réuni, Revenu Québec et Revenu Canada me doit à peu près 10 millions de dollars. Et quand ça va être réglé, monsieur, je vais acheter des autobus scolaires et ambulances. Ensuite, des camions de pompiers, neuf à moitié prix pour me voyer pour Haïti. Parce que je ne vais pas le dire, je n'ai pas besoin de vivre plus, mais c'est pour Haïti, c'est ça, me devait dire.
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1: 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Okay.
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1: 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Merci pour l'intervention. 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
1: Nous parlons de notre appel rapidement, 514-790-0251. Bonsoir.
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1: 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Et Radio Pitka est venu deux fois par semaine. Oui, le samedi de 2h à 6h. Et puis le dimanche de midi à 5h. Tout de suite, nous avons cherché qu'on est à partir de midi 30, oui. Et suite, ensuite, nous avons le Montréal Bouge pour 1h. 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À 2h30 demain, c'est jour Jacques Gerdy Préval, notre historien. Donc, nous connaissons que le game venu pour nous. Hein? Donc, préparez-nous pour nous écouter Gerdy. À 3h, nous avons émission évangélique là avec la porte Carlin, nous bien remplaçant l'IA. Et par la suite, nous avons toute l'autre chronique. Yo, et puis, pas oublier, Elan a complété. Demain, hein, avec du bon compas. Donc, c'est mieux que mettre compas bon, ici, Pounia. Bon, et pas gain jouet dans ça. 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Et puis, n'a dit tout le monde, fais attention. Et puis, demain, après match là, qu'on est n'a fêté. Mais demain, et à partir de midi 30, préparez-nous pour nous écouter Radio Petite Caille qui reprend l'antenne. Oui, c'est ça. À midi précise. Merci Alain et à demain midi, si grand-mère permette.